0: Oui, écoutez, pas bien.
1: C'est pas.
0: The vehicle's been released through Louisiana DL 009 04 5008.

0: Bravo, c'est son original.
1: Ouais.
0: F-15 vehicle, parking lot at 2140 Manhattan Boulevard.